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0: Il est pour l'instant 8h13 minutes et quelques bonnes secondes à la radio. Bien le bonsoir à vous tous, mes chers amis. Il y aurait les belles. 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Un plaisir pour moi de vous retrouver au bout des ondes. 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

0: 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Il s'allâche comme ce soir, mes amis. 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Madame Ronit Luma, ça va? Jusqu'à présent. Pro, pro, popo. 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
0: Freddy, fais sauver, émission vous, papa.

Définitivement, nous avons retrouvé Freddy en One Man Show. Level Vital et Aosé Toubadou en One Man Show. Aussi que la reine chanson haïtienne. Non. La sirène chanson haïtienne. Ticon. Yorai, mes chers amis. Au bord de la mer jusqu'à Mexico. À toute une belle équipe, mes chers amis. Ça va chauffer, surchauffer. Yorai. Yorai. 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

Il est pour l'instant 8h24 bonnes minutes à la radio et 32 secondes. Quel est le chiffre, mes chers amis, regardez-vous voir. Podium compas, l'émission qui passionne jusqu'à 9h avec vous. 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You're right.

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3: 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Il y a quelques bagailles que le monde a cherché par rapport à temps difficile que le monde a traversé et par rapport à description d'Adi qui était sombre de l'apôtre Paul, poussé par le Saint-Esprit, était fait dans 2 Timothée chapitre 3, comme nous te voyons hier soir. Dans les derniers jours, il y aura des temps difficiles, car les hommes seront égoïstes, amis de l'argent, fanfarons, hautains, ennemis des gens de bien, traîtres, calomniateurs, rebelles à leurs parents, irréligieux, intempérants, cruels, insensibles, ennemis des gens de bien, et ayant l'apparence de la piété, mais reniant ce qui en fait la force. Et l'apôtre Paul conclut en disant, éloigne-toi de ces hommes. Ça veut dire, ou pas besoin de danser collé avec l'homme insensible, avec l'homme cruel, l'homme qui est ennemi des gens de bien, l'homme qui est sensible, l'homme qui est tempérant. Ce n'est pas de tel mounsa qu'on a recherché, parce que mounsa sont en danger. C'est obstacle au progrès, c'est obstacle au développement, c'est obstacle à l'évolution, c'est obstacle à la transformation de la société. Il n'y a pas rien qui a porté de bien. À ce moment-là, j'aimerais répondre à une question que souvent nous soulever. Ça fait moun. 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En général, le monde, il est trompé sur solution ou bien sur réponse question ça. 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En général, il est catalogué moun dans 3 grilles, dans 3 systèmes de valeurs. Le monde, pour reconnaître le monde, c'est 3 systèmes qu'il a utilisé. Malheureusement, il est passé tout à fait à côté. Pour le monde, d'après le monde, 3 critères, ça, c'est l'avoir, le savoir et le pouvoir. L'avoir, le savoir et le pouvoir, c'est ça dans la grille d'analyse le monde que vous cataloguez comme monde. 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Il a évalué richesse monsieur, il a dit, si on prend richesse monsieur, on divise par nombre d'années que le gagne et nombre d'heures de travail, il dit, Michael Yates lui vaut 10 000 dollars à la minute. Ça veut dire comme si son homme qui travaille chaque minute, eh bien, monsieur fait 10 000 dollars US. Ça veut dire presque 10 000 euros selon tout héros aïe, journée jeudi à même, un homme chaque minute lui fait 10 000 euros. Alors d'ici là, tu travailles dans la compagnie, c'est comme ça que tu as payé. Donc naturellement, là, on prend un homme comme ça, avec son avoir, ses actifs, là, on prend avec toutes les richesses que le gagne, 10 000 dollars à la minute. Donc, on connaît nos minutes. Donc, il a dit, non, si nous apprenons une heure de temps, on a besoin de 60 minutes. Donc, si vous multipliez 60 par 10 000, donc l'idée est d'avoir 600 000 dollars que monsieur touché par heure. Imaginons même qu'à Pépiné, dans la France, qu'à craser corps, monter des sons, lever chaïlou, faire gros travail. Mon cher, même pendant une année difficile, vous comptez 10 000 euros. Et puis pour un homme, à la minute, il fait 10 000 euros. Ou bien à la seconde, donc c'est un homme qui a fait un paquet d'euros. Monsieur se construit une maison. Maison ça, monsieur construit pour 156 millions de dollars. Entendez ça? Et puis maison, il y a 52 chambres à coucher, une pour chaque semaine. Donc ça veut dire pas dormir dans une chambre pendant deux semaines parce que avec toute l'argent le gagne, ou qu'à repérer. Donc on parle de 52 chambres là, Kylie. Même si on voit l'être entré, que tu as surpris, qu'on garde la sécurité, ou pas jamais qu'on connaît dans qui chambre. L'homme ça a dormi. Je suis à Mars il y a de cela quelques trois semaines. Visiter un hôtel. Donc, et à Mars, ce hôtel, combien d'étoiles? Mais on fait exactement pour touristes millionnaires. Il y a une chambre qui loue, si vous voulez descendre dans la chambre ça, c'est 27 000 dollars par soirée. Et après me visiter la chambre, non, me garder la chambre, non, c'est vrai le bel. Mais est-ce que nous avons gagné l'argent ça? Pour me mettre leur grande chambre hôtel pour 27 000 dollars par soirée. Et ça qui montre que le monde lui fou. C'est que vous avez une réservation pour 5 ans et demi déjà. Ça veut dire même si vous avez besoin de soirée ça, il faut inscrire pour 5 ans et demi. Je ne sais pas si vous comprenez. C'est à multiplier 5 ans et demi par 365 jours. Donc cette distance-là pour t'attendre, pour ta vie une jouie chambre, même si vous avez 25 000 dollars. Quelle folie. Et ça qui est plus étonnant encore. Je montre une dans la chambre, je dis, Michael, Magic Johnson, lui réservé depuis 2 ans et demi, il ne va pas jamais mettre pied là-dedans. 2 ans et demi pour un homme à payer 25 000 dollars par jour. Son chambre, il ne va pas jamais de l'occasion pour la jouer l'argent ça. 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Monsieur Addison, s'entendait à la police, quadrillé. Après des messages bien comme ça, je dis que c'est le premier millionnaire Saint-Domingue. 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Yo concevoir l'homme et l'homme que le monde a cherché, c'est ses vedettes, ses héros, les gens qui ont l'argent. 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Donc nous avons la nourriture et le vêtement, cela nous suffit. Ne contentez-vous de s'orgueillir, parce que l'argent c'est racine l'amour, l'argent c'est racine tout mal. 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En plus le monde, à partir de l'argent, de comprendre ce monde noyé. À partir de combien de chaotiques qu'on gagne, ils pensaient que c'est moun yoye. Mais la Bible, pourtant, on démenti que la voix ne fait pas l'homme. C'est pas son possédé. Il dit nous dans Matthieu que la vie d'un homme ne dépend pas de ses biens, fut-il de l'abondance. Il dit que servirait donc à un homme de gagner l'univers s'il vient à perdre son âme. Donc ça veut dire, ou qu'a gagné la France ou bien, mais si vous perdez du nom, à qui ça suffit? Ça fait auteur là, inspiré par le Saint-Esprit, mettez la ville dans des valeurs beaucoup plus profondes que l'argent. 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Plutôt que Jésus, passez toute bagaille. Passez pour m'taroi dans un grand pays. Les péchés m'ta fait souffrir. Plutôt que Jésus, parce que tout bagage, parce que l'argent n'est pas capable d'assurer sécurité, il n'est pas capable d'assurer le bonheur, tout comme il n'est pas capable d'assurer garantie que non, on va gagner un jour pour arriver dans le ciel là. Donc la voix, comme nous, ce n'est pas bon gens l'homme pour mesurer un homme. Ce n'est pas à cette mesure, à cette dimension qu'on connaît au monde. 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Donc ça veut dire qu'il suspend moun tout. Parce qu'il ne vient pas moun, il pas tant pour tout moun. 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Et il est obligé de couper d'une série de relations que le gagné. 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Côté lui-même, il n'est pas même temps pour tout le monde. Sans l'autre monde que lui. 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Oh, c'est la philosophie. 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

0: respect avec vous.
1: C'est avec infiniment de peine que nous célébrons aujourd'hui la mort de Cyprien Gérard après une longue diarrhée découragement supportée. En cette pénible circonstance, frères et sœurs, je dois vous dire que la mort et la maladie que subissait frère Gérard n'épargne personne. Alors, vous qui m'écoutez en ce moment, je dois vous dire que Pasteur Blasé et son église, de par mon organe, vous souhaitent un bon courage, tout en espérant dans les jours qui viennent, d'autres membres de cette même famille pourront passer de la vie au trépas. Car tout ceci sera toujours à l'avantage et au profit de l'église. Frères et sœurs, je dois absolument céder ma place à l'officier du jour, car c'est lui qui doit vous prodiguer les paroles de circonstance. Et c'est lui également qui a connu, mieux que nous tous ici présents, ce frère, car il a vécu avec lui pendant 17 ans, dans les vies nocturnes, dans les bordels, dans les femmes de nuit, bien avant qu'on lui avait donné ce grand titre de pasteur. Bien-aimé, courage! J'espère qu'il y aura toujours de pareils cas, car rappelez-vous bien que tout ceci sera toujours au profit de Pasteur Blasé, son église. Frères et sœurs, parents, amis affectés par ce deuil, avec vous, votre pasteur de toujours, Pasteur Blasé. Courage, courage.
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le grand consolateur, viens remplir tous les cœurs, l'esprit de vérité, nous mettre en liberté. Il ouvre les prisons, répand la guérison, le Saint-Esprit est là. Le Saint-Esprit est là. Oui, le Saint-Esprit est là.

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1: 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Tout côté des mouvements, tout côté des existences, c'est mon Dieu qui a dominé.
0: Amen, amen.
1: Dans Colossiens 1er verset 16, il dit bon Dieu, c'est lui-même, le Seigneur, c'est lui-même qui contrôle le monde visible et le monde invisible. Le principauté qui existait, nous n'avons pas pouvoir mon Dieu.
0: Oui.
1: Aucun principauté qui est capable de faire obstacle en volonté, mon Dieu. Ça, mon Dieu, voulait ça qu'a fait.
0: C'est ça qu'a fait.
1: Ça, mon Dieu, décidé, c'est ça qu'a fait.
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1: Si vous devez maintenant dans la porte de Dieu,
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1: 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Vous m'avez gros diable sur la terre.
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1: 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Balancer. Serviteur, vous pensez à Cam avec Jésus-Christ, c'est égal à lui. 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
0: c'est
1: pas les qui fait expérience déjà, mais qui connaît bien, qui a une grosse connaissance mystique.
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0: Non.
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0: Oui.
1: Toutes les femmes bas devant lui.
0: Ya.
1: Tandis, ne sais pas qui après lui, qui après lui va rentrer dans le casino.
0: À venir, oui.
1: Oui. C'est pas pour nous voir les champions de verre,
0: non.
1: C'est pas pour nous voir les champions de cette cabalistique,
0: non.
1: Pour faire intervention, non. Attendez, mais ils sont obligés parce que nous avons l'autre dimension.
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1: 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La mystère, l'État occupé dans l'eau.
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12: 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Je ne mourrai pas.
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12: Je vivrai. Et je raconterai les œuvres de l'Éternel. 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
12: 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Délivrez-le et guéris-le au nom de Jésus. Dans les puissants noms de Jésus-Christ. Dans les puissants noms de Jésus. 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Toute ma vie, son malédiction, t'es prononcée contre lui, mon Dieu. 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Nous détruisons par la puissance du Saint-Esprit, par le sang de Jésus-Christ versé à la croix. 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

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Et je regarde sur YouTube, et puis, bon Dieu, moi je vais en signe pour vous. Et puis, je tombe sur la musique. 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Et c'est nous qui avons le privilège de la soirée pour la musique. 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Je suis venu à Porto Rico, Marcos Lopez. Je dis bonjour, monsieur, je suis venu à la fête. Je dis monsieur, c'est une belle femme dans la fête là. Je dis oui, bon, mon important capitaine. Et je suis venu à Long Island et je suis l'église, ma patrie. Elle me dit, Marcos, côté fiancé. Il dit, mon cher fiancé, c'est Jésus. Depuis le Sahara, nous sommes reborn Christians.

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2: 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Chers amis des hommes, je vous salue. Ce matin, ici encore une fois, de plus, la voix du docteur Maxime. Je m'étends depuis Fort-la-Lalvie vie à notre studio Tascafé Show. N'abdi chacun de vous, bienvenue sur votre show. La force et puissance Tascafé Show sur le 1320 AM. N'abdi salue ou même du côté de Bahamas. ou même dans 50 États des États-Unis, en Afrique, en Asie mineure, en Europe, nous saluons, nous disons bonjour. Restez branchés, pas déconnectés. Nous avons une émission qui est très riche pour vous. Matin, bonjour. Bonjour Bahamas et bonjour. Et District 20, nous saluons. Nous saluons Hollywood, nous saluons et Tamaraka, et nous saluons et Sonraza. Nous saluons également et notre Laledal et nous saluons Pampano. Nous saluons Boyton, Bujel, Ribichan et Green Acres. Et nous saluons l'île Derfil et nous saluons West Palm Beach. Et nous saluons tous les amis dans le district constituant. Distribuez-vous, nous saluez-vous. Restez là.
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À la fois, nous saluons tout le monde et nous disons au revoir. Et en fait, nous avons quitté avec un bidoval. Ici, c'est ici la journée que l'Éternel a fait, qu'elle soit pour nous un sujet de gloire et d'action de grâce. À vous tous et à vous toutes, merci, bonne audition. Sinon.

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Je l'imagine même quand elle est bien loin de moi. Et ce serait une drôle de question. Et si on s'arrogerait le droit de me demander pourquoi je l'aime tant. Très belle chanson. Je pense que Jacques Sauveur Jean a essayé de nous inviter à comprendre l'amour, mais dans ses racines les plus profondes, dans l'amour de sa pureté, de sa quintessence. Et l'amour ne s'explique pas au moment de mon pour que ça mon lot, au moment de mon pour que ça c'est mon salaire même, pour que ça mon petit, pour que ça mon maman, pour que ça mon papa, pour que ça mon ménage, pour que ça mon madame. L'amour pas d'explication, mon pas qu'on pour que ça mon monde. Et si je vous connais pour que ça mon monde, on ne peut pas rien vous. Parce que, en fait, ou pas, c'est pour bagaille, c'est pour question qu'à répondre. D'ailleurs, même, peut-être ou pas qu'à répondre. Et question gagnée, un chanteur, qui ont un texte que même appelle, dit, je ne sais pas que t'es toi qui rien, donc, pourquoi tu me stas preguntando, si je non logro entender me connaître, con mi propio corazón. 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Là, c'est, lui-même, nous, pas qu'on est. Je dis, mais pour qui c'est un tel remède, mais c'est au besoin qu'on fait. Puisque l'amour n'a pas de raison.

0: L'amour, c'est, alors pour les gens qui sont versés dans le domaine des mathématiques, et surtout dans l'arithmétique, c'est pas mathématique parce que ça. 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Lors, regardez en circonférence, regardez tant qu'on caoutchouc bicyclette, on voit le rayon, mais le centre, côté rayon en sautille, et on voit tout rayon, il y a dans le centre, vous avez bicyclette, pas de marcher. Oui. Donc, lors, regardez en circonférence, on voit le centre dans le métal. Eh bien, et chaque circonférence gagne en dimension. Eh bien, l'amour, c'est le seul centre dont la circonférence n'existe pas. L'amour pas gagne limite. Ou pas qu'on est, ou pas qu'on pour qu'il sort un moment. Même pas d'un bagage. 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Ça veut dire que, ou après son paradoxe, on peut dire, mais comment deux bagages ça vous fait lier? 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Il va dire pour toutes ces raisons. Même si on dit tout à l'heure, pas de raison pour mon nez, mais qu'on a commencé à se venir à l'autre bagage. Bam, m'expliquer bien avant. 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

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Très belle chanson de Claude Michel, mesdames, messieurs, bonjour, bienvenue à notre émission pour aujourd'hui.

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Ah, c'est intéressant, bien sûr, comme déclaration. Et je pensais que c'est très beau, si c'est bien lorsque, par exemple, il y a un monde qui aurait aimé avec le cœur, définitivement, ou pas qu'à empêcher que vous pensez, bien sûr, à l'être aimé. Et chaque jour, voire même chaque seconde, l'éclair. Parce que sacrifier, c'est ça que vous éprouvez pour mon nom, c'est ça que vous ressentez pour mon nom, qui prale quand même, que l'on veut ou non, ou pas qu'à empêcher ça, ou de temps en temps, lorsque par exemple, vous levez le matin, ou après le recul, c'est un plaisir, c'est un devoir. Pour quand même, pour passer un petit coup de fil, bien sûr, à l'être aimé, pour demander, écoute, comment tu vas, la belle? 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Et l'amour, c'est une question de preuve et on pourra le prouver, bien sûr, à travers les actions, à travers la façon qu'on va comporter avec nous, non, à travers des petits textes. 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
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Chaque jour, je pense à toi.

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1: 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Puis, tant avant de finir, ma gentille chanter pour vous.
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3: 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On l'a assassiné mystiquement. 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Est-ce que l'Église a compris ça, ma frère? Donc, conséquemment, c'est pas d'hier matin que les politiciens sont criminels. C'est un chef d'État immolé, mutilé, parce qu'ils ont voulu le tuer, non seulement politiquement, non seulement physiquement, mais mystiquement. 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

0: Aimables auditeurs de la WLQY 1320, que la paix de Dieu soit avec vous. Nous sommes à l'heure de la prière. Parole, bon Dieu, pour aujourd'hui, à trouver la somme 145, versets 1 à 5. Louange de David. Je t'exalterai, ô mon Dieu, mon roi. Je bénirai ton nom à toujours et à perpétuité. Chaque jour, je te bénirai et je célébrerai ton nom à toujours et à perpétuité. L'Éternel est grand et très digne de louange, et sa grandeur est insondable. Que chaque génération célèbre tes œuvres et publie tes hauts faits. Je dirai la splendeur glorieuse de ta majesté et je chanterai tes merveilles. La parole du Seigneur est bénie. Nous invitons à prendre une attitude de prière. Bien-aimé Père Céleste, nos âmes te louent et te bénissent pour les multiples bienfaits nous avons été l'objet de ta part. En effet, Seigneur, depuis notre tendre enfance jusqu'à cette présente minute, il t'a plu de veiller sur nous, d'assurer notre sécurité. Et nous pouvons bien nous écrier Ebenezer, Ebenezer, car jusqu'ici, tu nous as secourus. En ce moment précis, Seigneur, nous demandons pour gain pitié. 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Ô Père Céleste, gain pitié pour peur pour moi. Gain pitié pour petite fille qui font confiance en moi. Gain pitié pour petit garçon qui font confiance en Seigneur. Voulez au secours de tes enfants dans un moment ça. Gain l'autre qui gagne des problèmes spirituels, ô Père. Tu es le médecin de l'âme. Dis mot délivrance dans un moment ça. 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Merci d'être autant de cœur à nous. 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C'était avec vous, pasteur Milien Obed, pour la séquence L'heure est à la prière.
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0: Bonne fin de journée à tout le monde. En pile la pluie dehors, la route blesse et tu prends en pile précaution parce que en pile accident. Nale à demain si Dieu le veut.
1: Oui, merci.
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1: 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A pile whisky, hein?
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2: Honeycock!

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1: 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Et à tout à l'heure.
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5: 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Les jours passent vite, mesdames, messieurs.
6: Ainsi, s'il faut raconter l'histoire de celui qui est parti, s'il faut la recommencer et qui est revenu pour vous dire un petit bonsoir, comme d'habitude, je n'oublie pas un clin d'œil à tous ceux qui nous accompagnent tous les jours. Je rappelle seulement pour mémoire que c'est votre serviteur Aubry Blague

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7: 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On avance avec l'émission. 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
1: JS Show, bonsoir tout le monde et bienvenue. 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Émission parlant, JS Show, nous dit tout le monde merci et bonsoir. Bienvenue, c'est ton plaisir. Merci.
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3: Pasteur Saint-Louis. 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

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Et bien, on a besoin de bons gens d'informations. Et si vous à peine tombé sous fréquence ça, pas moyen bouton radio. Parce que coach ça pral parler. Coach d'action pral informer. Allez, caillou, allez, plimo. Vin pour bons gens d'informations. Qui a aidé ou prospérer. Parce que nous croyons que la communauté ça, li capable de prospérer. Mais pour ça, venir en réalité, ou a besoin de bons gens d'informations. Et ou a besoin pour appliquer yo. Et pas simplement attendre, mais c'est commencer à prendre action. Parce que l'entendre ou pas prendre action, et bien, un paquet de bagailles ou pas capable de vivre. Son bel feeling, oui. L'équipe attendait ces mots, mais on va faire expérience là tout. Mais pour faire expérience là, il faut commencer aujourd'hui.

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N'importe quoi, tout vous donnez ça. Nous vraiment contents parce que c'est une opportunité pour nous passer moment ça ensemble avec vous. 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So, je dis à une émission qui est très, très, très spéciale et en pile information que nous voulons partager avec la communauté. Parce que nous, nous étions croyés que la communauté n'est pas capable de grandir. 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
3: C'est ça, merci Victor Demesman. 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
3: 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Parce que nous avons dit, nous prenons bien pour comprendre que c'est dans l'intérêt. Nous avons dit ça parce que tout autant nous ne pouvons pas prendre des décisions sérieuses pour nous faire l'argent avec l'argent, nous, eh bien, communauté n'a pas qu'à avancer sur le plan économique. Donc nous-mêmes, nous devons faire ça, pas de perdre l'argent dans ce que nous avons fait. 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

Il fait sombre, c'est ce qu'indique le temps. Et que faire pour que vienne le printemps? Le désir de vivre nous invite à réfléchir à toutes les joies qui peuvent nous faire sourire. Alors que nous sommes éloignés de la terre natale, nous vivons les réalités du destin fatal. Quid de nos problèmes? Quid de nos inquiétudes? L'important, c'est de changer nos vieilles habitudes. Vous qui vivez les cauchemars du temps présent, ne perdez pas la lucidité du courage fascinant. Le cyclone des tourments disparaîtra au fur et à mesure, malgré que les hommes jouent les plus durs. Il fera beau demain si nous y croyons. Pour y arriver, nous chanterons tous à l'unisson que c'est beau la vie quand on aime à joie infinie.

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1: L'amour, c'est bon pour le moral, mais ici à la radio, pour l'instant, je dirais, la publicité, c'est bon pour le César. Et à tout à l'heure.
2: Bien-aimés, frères et sœurs, familles, amis, prochains nous saluons dans les précieux et glorieux noms de Jésus, notre divin rédempteur. Nous, avec vous, dans une deuxième sortie, c'est toujours le même objectif-là, éclairer entre nous davantage à la lumière de la Bible. Je dis à nous venons parler où? De salut. Ça monde qui parle anglais ou il est salvation, en d'autres termes, la vie éternelle ou everlasting life. Nous donnons un pile causé qui bat un pile qui a sauté. Il y a certains qui disent, si vous commettez péché X, si vous commettez péché Y, vous pas sauvé. Il faut faire beaucoup d'attention avec ces gens-là. Ils sont des agents de Satan qui veulent pousser au déon en Inan. Retenez en Inan. Seulement assurez-vous que ni où il y a. C'est la bonne ligne, la vraie ligne, parce que ligne tribord par bord de Yoa. Nous comptons pour nous dire au nom de la parole de Dieu, péché, pas gain aucun pouvoir, aucune autorité, zéro, pour fermer votre salut. Parce que ni ou ni moins, nous cachons en bas humilité ça. Nous venons dans Esaïe, chapitre 1er, verset 18 là, par la grâce divine. Cependant, ça ne fait pas jouer de toute promesse que l'Éternel réservé pour vous, que nous venons dans Apocalypse chapitre 21, verset 1 à 7, là, il répond au nom de la désobéissance, en d'autres termes, l'incrédulité, et qui vient par la suite traîner vers le péché contre le Saint-Esprit. Là où il vient dans le cas pour ça, je regrette pour me dire, oh, chire, pas de zégui, ni dans le monde ça, ni dans le monde à venir, qui est capable de courir. Selon Matthieu chapitre 12, verset 32. Mesdames, mesdemoiselles et messieurs, si vous êtes un capsule faux prophète, faux bishop, faux pasteur, faux docteur, faux révérend, ma conseille pour me dire sur Jésus et ses préceptes divins, tels que Matthieu chapitre 28, verset 19 à 20, Matthieu chapitre 5, verset 17 à 19, Jacques 2, verset 10 à 11. À bon entendeur, salut. C'est des frères ou des amis ou des prochains ou des fadés, djinn.
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0: à la prochaine.
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1: Ah oui, dans quelques minutes, ce sera la fin de cette émission. Elle se trouve également avec ma femme, Angela Fabien. La Lune, bonsoir la Lune. Johan Chiri, bonsoir. Principal, Seria, mais prudent. Petit garçon, Sadio. Merci bien à tout le monde qui a fait l'émission. Non, pas c'est Jean-Garry Fabien. Son petit bon ensemble. Ciao, ciao. Film 718 973 4074. Merci bien.